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Les tout jeunes gorilles reçoivent une éducation très stricte. Seuls les frères, sœurs ou cousins sont autorisés à jouer ensemble. Les règles du jeu sont les mêmes chez les babouins Anubis au Kenya.

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Je sais que vous avez envie que je vous dise ce que j'adore ou ce que je hais, c'est plus fort. Eh bien, allons-y. Je hais la bêtise sous toutes ses formes. Ça ne veut pas dire que je me pense et veuille me faire paraître pour très intelligent. Sincèrement, je ne sais pas ce que c'est que d'être très intelligent. On est intelligent pour ceci ou pour cela. On est doué. On a du talent. Le génie, vous savez la phrase de Jacques Ibert, c'est 5% d'inspiration et 95% de transpiration. Je hais l'ennui. Et la bêtise distille l'ennui. La bêtise au front de taureau, comme disait Baudelaire. Remarquez que je ne suis pas tellement d'accord avec lui, car je préfère personnellement le taureau au toréador. Enfin, passons. Je hais les gens faux et hypocrites. Je hais la lâcheté morale. 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Je hais la foule muette devant un pantin de la politique. Je hais au fond, je hais ce qui est haïssable, comme on dit. Et cela fait beaucoup au bout du compte. J'adore le soleil, tous les soleils. Je hais les cours sombres et humides. J'adore les fleurs des champs. Je hais les fleurs artificielles. J'adore les gens qui cueillent les fleurs des champs. Je hais les gens qui achètent des fleurs artificielles. 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Je hais le bruit des voitures devant ma maison et les trompettes de l'apocalypse quand elles font pimpon comme les pompiers et l'ambulance. J'adore l'air libre et que l'on respire à grandes gorgées avec un être qu'on aime et qu'on adore.

On a tous des rêves, mais il faut rêver son rêve. Il n'y a pas qu'à rêver. Il faut rêver son rêve, et quand on rêve ce qu'on rêve, ça devient tout à coup une réalité.

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en Chine, au Japon et en Australie. Ce qui est bien avec les billets de banque, c'est qu'on peut acheter plein de choses. Des maquettes à 380.

chose. Alors je prends le billet que j'ai fabriqué. Je sais que c'est pas un vrai, c'est un faux. Mais je suis content et je continuerai à en faire. Parce que même si c'est pas des vrais, ça me fait penser que ce sont des vrais. C'est comme une image que j'ai dans la tête. Ça me fait quand même du bien. On peut pas tout acheter avec l'argent. On ne peut pas acheter les téléphones portables des gens s'ils ont pas l'intention de le changer. On peut pas acheter le sac à main des femmes si elles veulent pas le donner. On peut pas acheter une banque. On peut pas acheter les cheveux des gens. On peut pas acheter les éducateurs et les éducatrices. On peut pas acheter de femmes. On peut pas acheter

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0: 2.
1: Mercredi mange.
0: 3.
2: Café au lait.
0: 5. 7. 11.
2: Sucre.
0: 13.
1: Vendredi mardi.
0: 17.
1: Soupe.
0: 19.
1: Ça mange.
0: 23.
3: Chaleur.
0: 29. 37.
3: Grapefruit.
0: 43.
1: Lundi.
0: 47.
1: Potage.
0: 53. 59.
1: Marche lundi.
0: 61.
2: Sirop.
0: 67.
1: Zucchero.
0: 71. 73.
1: Café crème.
0: 79. 83.

0: Vous en aviez juste après Van Gogh.
1: Mais c'était
0: mais
1: ça.
0: Mais vous n'en avez pas juste après Van Gogh. Ça, oui. Vous en avez juste après tous les peintres. C'est pas ça que vous souhaitez.
1: Non, non, juste après Van Gogh, parce que la cliente m'a dit non, je sais qu'il s'est coupé l'oreille. Non, je veux pas ça.
0: Ah, c'est parce qu'il s'est coupé l'oreille. Moi, je ne connaissais pas cette histoire de Van Gogh. Bon, il était...
1: Si, c'est pas un autoportrait avec la tête.
0: Ah, oui.
1: Donc, apparemment, ils connaissent bien, cette
0: histoire-là. Mais... Ah oui, ça les a frappés.
1: Ça les a frappés, oui.
0: Oui, remarquez, mais faut pas leur dire que tous nos artistes, ils étaient un petit peu spéciaux à l'époque. Quoique ceux de maintenant n'ont guère changé, c'est ce qu'ils font, c'est ce qui fait le charme des artistes et qui les aide à créer, mais bon,

0: je me réjouis de voir les femmes aujourd'hui accéder à toutes les professions, être présentes dans la sphère publique, mais je crois en effet que...
1: Ta gueule !

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1: Oui, oui, oui, là, là, là, ces mots sortent de ma bouche, mais en fait, non, ils sortent des enceintes. Je suis bien content que vous ayez des enceintes. C'est un objet tout simple, et pourtant...

0: He was good at his job. And he paid for the butter. 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
1: Au nom de tous les animateurs, techniciens, reporters, délégués, collaborateurs et supporters, je vous remercie de nous avoir tenu compagnie ces soirs ce soir. J'espère que le programme vous a donné en dire satisfaction. Et que nous aurons le plaisir de vous retrouver en bonne forme.
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